0: Tout le monde a parlé de l'homme politique que tu étais. Un homme de principes et de convictions profondes. Aujourd'hui, j'aimerais surtout parler du grand-père que tu étais pour moi. Ni toi, ni moi n'étions très bavards. Mais ensemble, on aimait parler. J'aimais m'asseoir à côté de toi à chaque repas de famille, te raconter des histoires, te montrer des photos et des vidéos de nos randonnées avec mes filles et de nos aventures sportives. Parce que le sport et la montagne, c'est aussi ce qui te faisait vibrer. D'ailleurs, un mois avant ta mort, depuis ton lit à Baabda, tu regardais au loin et tu nous disais encore « J'aimerais tellement me promener sur la montagne qu'on voit en face. Tu as été fort jusqu'au bout. » Cet été encore, comme chaque été, nous avons passé du temps au Liban. Quelques jours avant notre retour en Grèce, lors d'une de nos visites, je t'ai dit en partant que je reviendrai te voir le lendemain. Et là, avec ton humour bien à toi, tu m'as lancé « Baddikte j'ai boukra kamen, atine majel » en rigolant. Autrement dit, « Laisse-moi un peu respirer, c'était tellement toi. » Tes remarques, tes « saïle » tes « laïkouchoubécha » pardon, Monseigneur. C'était ta façon de nous montrer ton affection. Je savais qu'elle voulait dire exactement le contraire. Avec toi, il y avait toujours de quoi rire. Et puis, il y avait ta tendresse, ton sourire et cet immense amour pour ta famille, tes enfants, tes petits-enfants et tes arrière-petits-enfants. Mes filles ont eu cette immense chance de te connaître. Chez Jeux d'eau, c'était toujours showtime. On chantait, on riait, on jouait et elles adoraient ça. Il y avait aussi ton côté très joueur. Les parties de bras de fer, quand tu voulais nous montrer que tu étais toujours aussi fort, et toutes tes petites taquineries, c'était aussi ça, toi. Nous avions une très belle complicité, et ce sont tous ces moments-là que je retiens aujourd'hui. Merci, Jeudo, pour ces souvenirs que nous garderons précieusement. Ton héritage continue à vivre à travers nous. Je retrouve tellement de toi dans papa, mais aussi dans toute la famille. Ta force, ta façon de regarder la vie, et bien sûr ton humour, le fameux humour des chamons, comme aiment le dire toutes les pièces rapportées de la famille. Tu vas énormément nous manquer. Until we meet again, Jeudo, ta petite fille qui t'aime fort.
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